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1: Faut que je vous raconte quelque chose sur mon couple que moi-même j'ai mis beaucoup de temps à m'avouer. 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
1: Dimanche 20 septembre, ça y est, milieu de mois les amis, on arrive bientôt à la fin, ça fait plaisir. On accélère ce petit début de matinée, bienvenue à toutes, bon réveil si vous ne profitez pas encore de la grasse mat. Ah bon, doucement, c'est dimanche quand même, hein, on prend son temps. Si vous êtes déjà réveillé depuis 5 heures, soit vous bossez, soit vous avez un programme très sérieux, soit votre corps a complètement oublié le concept de la grasse matinée. Dans tous les cas, bienvenue à toutes sur Énergie jusqu'à 9h, des hits de la bonne humeur et les meilleurs moments du morning de la semaine. On démarre tranquille avec Hugel, Jamaïcane, Bam Bam, oui, ça arrive direct, dynamique ce matin, bienvenue à toutes.

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1: Quoi ? Vous n'étiez pas là avec nous tous les matins cette semaine ? On ne va pas vous mettre une absence ni prendre votre carte de liaison, vous inquiétez pas. Le dimanche, c'est séance de rattrapage, on replonge dans les moments qui nous ont fait marrer dans le morning. Et justement, écoutez celui-là, c'était avec une auditrice à l'antenne. Vous le savez, dans le Hit au ralenti, se passe toujours des petites choses sympas.
2: Du quotidien, t'énerve toi en fait. Tu vois, t'as le réveil, t'as quelqu'un qui mange la bouche ouverte, une notification de boulot quand t'es en week-end, la perceuse du voisin. Y a un truc qui t'énerve ou pas ?
3: Juste les pleurs d'un enfant pour une raison quelconque.
2: Ben on voit les 3 heures de sommeil, je les vois passer.
1: Oui, parce qu'il faut savoir qu'elle avait quand même 3 heures de sommeil, mais elle avait la forme quand même dans le morning. Et c'est ça que j'aime bien finalement. Allez, courage à vous si vous bossez aujourd'hui. Take me away, Tibbs, c'est ce qui arrive tout de suite sur Énergie, bougez pas.

0: morning d'énergie, mais petite pause avant, on fait un détour par l'horoscope. Léa Berthaud qui est avec nous.
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0: C'est dimanche et j'accueille Léa pour l'horoscope et ce ne sont pas des...
2: Il est de retour lui.
0: Carabistouille.
2: Bonjour tout le monde.
0: Léa Berthaud, bonjour les béliers.
2: Vous allez préparer la suite en toute sérénité.
0: Et maintenant les taureaux.
2: Votre esprit retrouvera son calme plat aujourd'hui et moi je voudrais retrouver Chris.
0: Pardon, excusez-moi, léger mot.
2: Des échanges chaleureux vont animer votre journée.
0: Les cancers.
2: Personne ne viendra troubler votre tranquillité.
0: Les lions.
2: Vous ferez le plein d'énergie.
0: Les vierges.
2: Vos affaires seront prêtes pour la suite.
0: Et les balances.
2: Superbe entente autour de vous.
0: Scorpion.
2: Vous prendrez un bon moment pour lire.
0: Sagittaire.
2: Vos projets d'avenir prendront enfin forme.
0: Capricorne.
2: Vous aborderez la suite en toute confiance.
0: Les Verseaux.
2: Vous allez discuter ouvertement de vos vraies envies.
0: Et les poissons pour
2: vous
0: finir.
2: Vous finirez la journée dans la douceur. Décidément, toi, c'est souvent doux, toi.
0: Ouais, hein. T'as vu ça ou quoi?
2: Bah oui, attends.
0: C'est parce que je mets de la crème sur le WC pour
2: ouais,
0: ça.
2: Ouais, je vais appeler ta chérie, on va corser tout ça.

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1: 5h52 à La Réunion. Le dimanche, à cette heure-là, il existe deux catégories de personnes. Il y a ceux qui ont déjà fait 15 trucs depuis le réveil et il y a ceux qui entendent ce speak dans leur sommeil et ils s'en souviendront absolument pas. Pour les premiers qui sont arrivés là dans le morning, bienvenue. Hein, Énergie est avec vous jusqu'à 9h. Vous le savez, on repasse les meilleures séquences, les séquences qui nous ont fait rire, les séquences incontournables du morning d'Énergie. Et oui, tout ce qui s'est passé entre 5 et 9, vous le savez comment ça se passe. Allez, Dracula, Tame Impala, c'est ce qui arrive tout de suite sur Énergie.

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1: Le dimanche commence tout doucement à prendre forme. Deuxième heure bien entamée, petit déjeuner tranquille, préparation du repas en famille, balade, pique-nique. On commence déjà à mettre les serviettes dans le panier pour ceux qui vont à la plage. Alors prudence quand même avec ce vent, hein. On va plutôt privilégier le canapé pour ce dimanche. Franchement, c'est pas mal comme programme aussi. Allez, DJ Gocha qui arrive dans quelques instants sur Énergie, puis dans moins de 10 minutes, on reviendra sur une séquence marquante si vous avez raté ou si vous voulez redécouvrir, réécouter. Eh bien, c'est l'occasion. Allez, à tout de suite.

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1: Et si vous venez d'ouvrir un œil là, bah vous arrivez au bon moment. On ressort encore une pépite de la semaine parce qu'il y a des moments qui méritent clairement un deuxième passage. Best of du morning, c'est parti, je t'invoque.
2: Hey, alors complète cette phrase, Véronique. Le matin, avant mon vaut mieux pas me parler.
3: Avant mon café.
2: Ouais, j'avoue que c'est forcément le café. Moi, c'est avant la douche. Vaut mieux pas me parler. Voilà, on a tous un petit truc comme ça. C'est un truc de fou.
1: Non, mais je suis sûr que si on faisait un sondage, je pense qu'avant le café, on ne peut parler à personne. Vous savez les fameuses phrases ? Moi, sans mon café, je fais rien. Allez, Riviera, she doesn't mind. Au moins, pour l'écouter, il n'y a pas besoin de mettre de caféine. C'est direct. Allez, tout de suite sur Énergie, on se retrouve juste après.
4: Bonjour à toutes, bonjour à tous. Le CRGT vous informe que sur les RN1 et RN2 à Saint-Denis, pour permettre le bon déroulement de la manifestation dimanche au bar à choix organisé par les services de la mairie de Saint-Denis, le bar à choix sera fermé à la circulation entre le giratoire de la caserne Lambert et le carrefour Labourdonnais aujourd'hui de 14h à 20h. Une déviation sera mise en place par les rues de Nice et Labourdonnais. A noter que les opérations de balisage vont débuter à partir de 13h30. Avec tout ça, patience, prudence et redoubler de vigilance au volant.
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0: Yana à l'instant sur Énergie. Allez, l'horoscope de Léa Berthoud à ne pas manquer pour ce matin. Bon dimanche, à toutes.
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0: C'est dimanche et j'accueille Léa pour l'horoscope et ce ne sont pas des...
2: Il est de retour, lui.
0: Carabistouille.
2: Bonjour tout le monde.
0: Léa Berthaud, bonjour les béliers.
2: Vous allez préparer la suite en toute sérénité.
0: Et maintenant les taureaux.
2: Votre esprit retrouvera son calme plat aujourd'hui et moi je voudrais retrouver Chris.
0: Pardon, excusez-moi, léchez-moi.
2: Des échanges chaleureux vont animer votre journée.
0: Les cancers.
2: Personne ne viendra troubler votre tranquillité.
0: Les lions.
2: Vous ferez le plein d'énergie.
0: Les vierges.
2: Vos affaires seront prêtes pour la suite.
0: Et les balances.
2: Superbe entente autour de vous.
0: Scorpion.
2: Vous prendrez un bon moment pour lire.
0: Sagittaire.
2: Vos projets d'avenir prendront enfin forme.
0: Capricorne.
2: Vous aborderez la suite en toute confiance.
0: Les Verseaux.
2: Vous allez discuter ouvertement de vos vraies envies.
0: Et les Poissons pour
2: vous
0: finir.
2: Vous finirez la journée dans la douceur. Décidément, toi, c'est souvent doux, toi.
0: Ouais, hein. T'as vu ça ou quoi?
2: Bah oui, attends.
0: C'est parce que je mets de la crème sur le WC pour
2: ouais,
0: ça.
2: Ouais, je vais appeler ta chérie, on va corser tout ça.

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1: 6h50 à La Réunion. Petite pensée pour celui qui avait dit hier soir demain mi-dent jusqu'à 10h et qui s'est réveillé à 6h30 à regarder le plafond. Tant qu'à être debout, bah monte un peu le volume. Ton dimanche continue avec Énergie Réunion, bien sûr. Les Mancello et Lucenzo, c'est ce qui arrive tout de suite. Et puis, bien évidemment, si vous avez manqué ce qui se passe la semaine, eh bien, ça repasse le week-end. C'est le moment maxi best-of, tout ce qui s'est passé dans le hit au ralenti, dans le bruit d'une affaire ou dans le buzz des réseaux sociaux. Restez connectés, les amis. Je vous dis à tout de suite.

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1: 7h passées de 10 minutes sur Énergie Réunion. Profitez de la grasse mat, c'est dimanche, l'île est encore au calme là, ça va, le soleil vient de se lever. Mais s'il pleut chez vous, eh bien prudence quand même. Bon, après c'est bien, il peut mettre un peu arrose le jardin, ça fait toujours plaisir. Allez bébé Rixa, Sad Girl, c'est ce qui se prépare côté hit. Et puis dans moins de 10 minutes maintenant, on repassera cette petite séquence pépite, celle qui nous a fait rire dans le morning d'Énergie. Ça peut arriver à tout moment, zéro spoil. Vous restez avec nous bien évidemment, bienvenue à toutes.

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1: Hey, si vous venez de nous rejoindre, bon réveil. Pendant que le café coule et que la maison commence doucement à bouger, on vous remet un des bons moments de la semaine. Vous l'aviez raté, eh bien ça tombe bien, ça repasse ici. Zéro spoil, on parle d'embouteillage. Oui, apparemment Kevin, il était un peu dans l'encombrement, mais au moins il avait le smile et c'est ça qui compte.
2: Exactement, on a embouteillage sur la
1: canne. Aïe. Et t'en as pour combien de temps là, tu penses Kevin?
2: Une bonne vingtaine de minutes, je pense, pour sauter les embouteillages.
1: Bon, tu seras pas en retard, Kevin, j'espère pas.
2: Non, c'est déjà au boulot.
1: Bon, mais c'est super, super. Tu viens tenter le bruit d'une affaire ce matin, mais avant, j'ai ma petite question rapide là, Kevin. Le lundi matin, toi, tu préfères qu'on te parle directement ou tu préfères attendre quelques minutes avant de te déranger? Vous voyez comment il est?
2: Attendre quelques minutes.
1: Bon, au moins, c'est dit, au moins, c'est clair, c'est cash. Je vous dis à

0: C'est ce qui arrive tout de suite sur Énergie, bougez pas.
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faut que je vous raconte quelque chose sur mon couple que moi-même j'ai mis beaucoup de temps à m'avouer. 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

0: Bah oui, tout est plus beautiful quand on se réveille ensemble, notamment avec Pharrell Williams. Allez, vous gardez le smile, l'horoscope de Léa Berthaud arrive, c'est le moment d'anticiper votre dimanche.
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0: C'est dimanche et j'accueille Léa pour l'horoscope et ce ne sont pas des...
2: Il est de retour lui.
0: Carabistouille.
2: Bonjour tout le monde.
0: Léa Berthaud, bonjour les béliers.
2: Vous allez préparer la suite en toute sérénité.
0: Et maintenant les taureaux.
2: Votre esprit retrouvera son calme plat aujourd'hui et moi je voudrais retrouver Chris.
0: Pardon, excusez-moi, les gémeaux.
2: Des échanges chaleureux vont animer votre journée.
0: Les cancers.
2: Personne ne viendra troubler votre tranquillité.
0: Les lions.
2: Vous ferez le plein d'énergie.
0: Les vierges.
2: Vos affaires seront prêtes pour la suite.
0: Et les balances.
2: Superbe entente autour de vous.
0: Scorpion.
2: Vous prendrez un bon moment pour lire.
0: Sagittaire.
2: Vos projets d'avenir prendront enfin forme.
0: Capricorne.
2: Vous aborderez la suite en toute confiance.
0: Les Verseaux.
2: Vous allez discuter ouvertement de vos vraies envies.
0: Et les Poissons pour finir.
2: Vous finirez la journée dans la douceur. Décidément, toi, c'est souvent
0: c'est
2: doux,
0: fou,
2: toi.
0: Ouais, t'as vu ça ou quoi?
2: Bah oui, attends.
0: C'est parce que je mets de la crème sur le WC pour
2: ouais,
0: ça.
2: Ouais, je vais appeler ta chérie, on va corser tout ça.

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1: Allez, avant d'attaquer la dernière ligne droite de ce moment best-of du morning, je fais un bisou bien évidemment à tous ceux qui ont prévu une randonnée aujourd'hui. Oui, qui ont prévu dans leur petit sac le petit sandwich pour se poser à un petit point de vue aussi, hein, c'est possible. Et puis ceux qui n'ont rien prévu, eh bien profitez du calme de la maison. Et surtout, vous restez avec nous sur Énergie, encore un maximum de hits qui se préparent jusqu'à 9h. Self-Aware, Tamper City, on n'oublie pas votre moment best-of, ben, ça c'est tous les week-ends. Et je vous le sers gratuitement, c'est sans modération.

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1: 8h10, ça y est, dimanche est officiellement lancé. Certains sont déjà en route pour retrouver la famille, d'autres cherchent encore quoi faire. Aujourd'hui, il y a les champions qui sont toujours au lit avec le téléphone à 3 cm du visage. En tout cas, profitez, parce que demain c'est lundi et on ne va surtout pas gâcher le moment. En parlant de ça, dans quelques instants, l'extrait incontournable du morning, c'est le moment best-of à ne pas rater sur Énergie. Alors, Nika, One Track Mind, quoi de mieux pour démarrer cette nouvelle heure, cette dernière heure avant de retrouver Diane dans le My Ticket Weekend.

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1: Oui, les pépites de la semaine sont là à 8h19 sur Energy Réunion. Vous le savez, on vous passe les meilleures séquences. Et en fait, avec Guillaume, quand il vient et que je fais le passage antenne avec lui et qu'il reprend les rênes du My Ticket, on a toujours des conversations. Et des fois, ça peut être insolite. Et là, on parlait de l'approche des 30 ans. Parce que c'est vrai que c'est un tournant dans la vie quand on passe la barre des 30 ans. Bah écoutez, c'était avec Guillaume.
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0: comme ça que je vous aime, moi. Venez comme vous êtes dans le morning, comme Bruno Mars. Just the way you are pour vos souvenirs. Allez, on anticipe votre journée avec Léa Berthaud. Elle a toutes les informations. Amour, travail, boulot, bref. Elle ne vous cache rien. C'est tout de suite, c'est l'horoscope.
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0: C'est dimanche et j'accueille Léa pour l'horoscope et ce ne sont pas des...
2: Il est de retour, lui.
0: Carabistouille.
2: Bonjour tout le monde.
0: Léa Berthaud, bonjour les béliers.
2: Vous allez préparer la suite en toute sérénité.
0: Et maintenant les taureaux.
2: Votre esprit retrouvera son calme plat aujourd'hui et moi je voudrais retrouver Chris.
0: Pardon, excusez-moi, les gémeaux.
2: Des échanges chaleureux vont animer votre journée.
0: Les cancers.
2: Personne ne viendra troubler votre tranquillité.
0: Les lions.
2: Vous ferez le plein d'énergie.
0: Les vierges.
2: Vos affaires seront prêtes pour la suite.
0: Et les balances.
2: Superbe entente autour de vous.
0: Scorpion.
2: Vous prendrez un bon moment pour lire.
0: Sagittaire.
2: Vos projets d'avenir prendront enfin forme.
0: Capricorne.
2: Vous aborderez la suite en toute confiance.
0: Les Verseaux.
2: Vous allez discuter ouvertement de vos vraies envies.
0: Et les Poissons pour
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1: Et voilà pour notre dimanche matin ensemble. Si vous êtes avec nous depuis 5 heures, respect, vous avez clairement rentabilisé votre journée. Si vous venez de vous réveiller, profitez, vous avez encore tout votre dimanche devant vous. Passez une belle journée partout à La Réunion, profitez de vos proches, de votre famille ou simplement un peu de tranquillité. Dans un instant, Diane, My Ticket Weekend avec des cadeaux à rafler. On parle de Resident Evil qui est sorti dans les salles obscures cette semaine. Et puis tout à l'heure, ce sera le classement de l'Euro 30. Et au fait, les amis, demain on redémarre la semaine ensemble. Lundi, on se réveille dès 5 heures, on attaque les routes et puis on aura toutes les infos qu'il faut. Ainsi que vos jeux, le hit au ralenti, le bruit d'une affaire. Allez, bisous à toutes, bon dimanche, profitez bien.

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1: Certainement pas moi qui vais te contredire la grosse voix. Bonjour, bonsoir, bienvenue toujours donc dans ce My Ticket et toujours Diane avec vous comme d'habitude de 9h et ce jusqu'à 13h. Pas mal de choses à se dire pour bel et bien continuer ce week-end pas vraiment ensoleillé sur l'île dans l'instant T, mais ce qui est sûr c'est que nous on est là pour vous éclaircir un petit peu le chemin bien sûr. Donc pas mal de choses à se dire, qui dit My Ticket dit qu'à chaque fin d'heure d'émission au 02 62 99 4000 vous attendez donc le top départ au standard et bien sûr vos places de cinéma pour le tout dernier Resident Evil donc à gagner. On en reparle d'ici peu. Mais bon, pour le moment, juste avant donc de retrouver Yannick Pitou hein, pour un point sur l'actualité ainsi que la météo du jour, pourquoi pas repartir auprès de Farouko, ne serait-ce que les Katsai auprès de leur toute dernière nouveauté.
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0: bienvenue toujours dans ce My Ticket. On retrouvera rien d'autre qu'un très bon souvenir, ne serait-ce que les Séraphimes pour la suite, mais juste avant.
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0: Alors en termes de trafic, dans l'instant T, vous êtes certain nombre sur les routes de l'île, juste pas assez pour que ça puisse poser un réel problème, bien évidemment. Donc attention au risque d'aquaplaning plutôt important sur l'île dans l'instant T. D'ici là, vigilance et prudence à l'écoute d'Energy Réunion, bien sûr. Nous sommes le 20 septembre, 9h30.
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2: À Saint-Denis, un conducteur de motocross interpellé, son engin appréhendé par les policiers. En football, une belle victoire pour Lyon, bien classé en Ligue 1. Et la météo un dimanche globalement maussade à La Réunion.
0: Salut Yannick.
2: Salut Diane, bonjour tout le monde. On se rappelle de cet arrêté préfectoral mis en place à Saint-Denis pour éviter les rassemblements et les rodéos motorisés. Pourtant, hier soir aux alentours de 20h30, deux motocross ont été aperçus par les policiers de Malartic. Un pilote de cet engin a pu être interpellé et sa motocross appréhendée par les policiers placée en fourrière. L'actualité, c'est aussi cet incendie dans une maison. Hier soir à Saint-Pierre, les pompiers sont intervenus sur un feu dans une case située à Montvert. Chemin Mauté. Une chambre a été entièrement détruite, une partie du séjour également. Une femme de 92 ans a été évacuée en urgence relative. Selon les premiers éléments recueillis par les policiers sur place, le sinistre serait d'origine accidentelle. Il n'y aura pas de revalorisation des APL en 2027, annonce hier soir du ministre du Logement, Vincent Jeanbrun. Décision prise dans le cadre d'un effort de 54 milliards d'euros prévu dans le budget de l'année prochaine. Les aides au logement sont un coup de pouce pour payer le loyer ou le remboursement du prêt de votre résidence principale si vos ressources sont modestes. Plus que quelques jours avant la visite du pape en France, avant cette messe historique sur les Champs-Élysées, notamment à Paris, au total 4 jours dans l'Hexagone pour Léon XIV. Forcément, c'est une mobilisation sans précédent pour l'organisation. L'ensemble des diocèses du pays sont engagés depuis le mois de juillet pour fabriquer, coudre ou tisser pour que tout soit prêt le moment venu. En football, la suite de la 5e journée de Ligue 1, les résultats des matchs disputés hier soir, Paris FC Strasbourg 2-1, Le Mans-Lorient 2-1 également, Toulouse-Le Havre 3-2, Angers-3 2-0 et cette victoire écrasante de Lyon sur Rennes 4-0. L'OL qui se rapproche de Monaco à la tête du classement provisoire, à suivre ce soir, Auxerre-Brest, Nice-Lille et enfin le classique très attendu entre l'OM et le PSG à 22h45. Et un dernier mot chez nous avec la reprise du championnat, la 19e journée de Régional 1. Cet après-midi, le choc entre la JS Saint-Pyroise et la S Excelsior.
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2: On a aperçu quelques rayons de soleil dans l'ouest ce matin, mais dans l'ensemble, c'est un dimanche assez maussade dans le département avec des averses qui se succèdent dans l'est. Les nuages progressent au fil des heures et masquent progressivement le soleil sur l'ensemble de l'île. Le vent reprend un peu de vigueur avec des rafales proches de 50 km/h l'après-midi autour de Saint-Pierre. La mer est agitée à peu près partout, sauf dans le nord. Et les températures, 27 degrés de maxi sur le littoral et un peu moins de 20 degrés dans les cirques. 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

0: Allez, on continue ce week-end ensemble encore. Bienvenue à vous. Vous étirez un petit peu, en profiter pour vous rapprocher de la radio, du bouton rotatif, et on le monte bien fort vers le haut. Hein. Moins d'une quinzaine de minutes avant le premier top départ au standard pour rafler rien que vos places de cinéma pour Resident Evil. En tous les cas, on vous accompagne et ce, peu importe où vous vous trouvez. 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Je vous laisse checker. D'ici là, nous, on repart en prêt de Robin, soit ce que mauvais Joe pour la suite. Bienvenue.
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0: Alors on continue ce My Ticket, on continue ce week-end, on va entamer cette nouvelle heure d'émission, mais juste avant il est grand temps pour le top départ donc du standard 02 62 99 4000. S'il te plaît dis-moi. C'est le numéro du standard d'Énergie Réunion 02 62 99 4000 pour jouer avec moi là dès maintenant vos deux places de cinéma pour le tout dernier Resident Evil donc qui vient de sortir cette semaine bel et bien à rafler là dès maintenant. Pour ça 02 62 99 4000 vous jouez et je m'occupe de vous, c'est promis.
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1: Toujours aussi simple que ça, la grosse voix encore bienvenue à vous. D'ici là, juste avant de repartir au prix des meilleurs hits énergie, elle a été la première au standard d'énergie réunion, c'est Martine de Saint-Louis qui était avec nous. Salut Martine.
2: Salut énergie, salut tout le monde.
1: Salut, comment ça va?
2: Ça va bien.
1: Ouais, ça va tranquillement, sous quoi de bol un petit peu là pour cette fin de week-end?
2: Là j'allais faire les courses, donc je me suis garée, j'ai vite appelé énergie et ce soir je récupère mes enfants. Voilà, petite journée tranquille.
1: Bah d'accord, ça se fait plaisir avec Énergie Réunion, un petit ticket à gratter. Est-ce que t'es prête?
2: Ouais, je suis prête.
1: Mais très bien, grattons. Eh bien, je t'annonce que tu rafles bel et bien tes deux places de cinéma pour aller voir le tout dernier Resident Evil. Bravo à toi.
2: Moi, super. Merci beaucoup.
1: Ben oui, tu pourras profiter. Tu sais déjà avec qui tu vas en famille, je suppose.
2: Ouais, je vais y aller avec mon mari. Ah bah, voilà, tranquille.
1: Une petite soirée amoureuse, tranquille.
2: Ouais.
1: Mais très bien, en tout cas, très bonne journée à toi. Et juste donc de repartir auprès des meilleurs hits avec Aurel San, ne serait-ce que Victoni. Est-ce que tu peux nous rappeler bien fort les trois lettres de ta radio?

faut que je vous raconte quelque chose sur mon couple que moi-même j'ai mis beaucoup de temps à m'avouer. Mais je pense que ça pourrait être libérateur.

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1: Alors, en termes donc de météo des plages, dans l'immédiat, il fait clairement plus pas mal ensoleillé dans l'Ouest. Dans l'immédiat, mis à part la plage, donc toujours fermée jusqu'à nouvel ordre, du côté de la plage de Saint-Paul, globalement, le reste des plages de l'île, on est donc sur un drapeau bel et bien vert dans l'instant T. L'air avoisine les 21 à 25 degrés pour l'eau, les 23 à 24 degrés. Donc concrètement, il fait un petit peu frisqué, mais ça peut se laisser tenter. Je vous laisse checker ça entre vous. D'ici là, nous, on va bien sûr repartir toujours auprès des meilleurs hits énergie. Pourquoi pas Soprano, ne serait-ce que Tibbs pour la suite. Bienvenue.
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0: Allez, on continue ensemble ce My Ticket. On va entamer cette nouvelle heure d'émission. Mais qui dit nouvelle heure dit surtout top départ là, dès maintenant. Au 02 62 99 4000. C'est le numéro du standard d'Énergie Réunion, hein, 02 62 99 4000 pour jouer avec moi. Là, dès maintenant, vos deux places de cinéma pour le tout dernier Resident Evil, donc qui vient à peine de sortir cette semaine. Pour donc gagner vos deux places de cinéma, il vous suffit donc de composer le 02 62 99 4000. Vous jouez et je m'occupe de vous, c'est promis.
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1: Bienvenue toujours sur Énergie Réunion, une bonne journée en perspective, on est ensemble et ce jusqu'à 13h, puis ce sera 2h de hit non-stop à 15h, Énergie Weekend, suivi comme tous les dimanches à partir de 18h, donc le classement de l'Euro Hot 30, hein, les 30 plus gros hits qui passent sur l'intégralité des stations européennes donc d'énergie, le classement avec Alex comme tous les dimanches, 18h et ce jusqu'à 20h, le rendez-vous est certes donné, mais nous on repart toujours auprès des meilleurs hits énergie, moins d'une vingtaine de minutes avant de se faire un point. Donc, météo des routes avec Maureen. Mais bon, pour le moment, Théodora, la boss lady en personne auprès de sa dernière nouveauté, ne serait-ce que Hugel, c'est ce qui arrive.

0: Allez, on profite toujours donc de ce week-end. Bienvenue à vous, toujours au prix des meilleurs hits énergie. Moins d'une vingtaine de minutes avant de se faire un top départ au standard pour gagner vos deux places de cinéma pour aller voir Resident Evil. Mais bon, pour le moment, pourquoi pas repartir au prix certes de Riviera en ne serait-ce que Slimane. Mais bon, pour le moment, retrouvons notre très chère Maureen pour un point météo des routes de suite. Écoutez.
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2: Bonjour à toutes, bonjour à tous. Le CRGT vous informe que sur les RN1 et RN2 à Saint-Denis, pour permettre le bon déroulement de la manifestation dimanche au bar à choix organisée par les services de la mairie de Saint-Denis, le bar à choix sera fermé à la circulation entre le giratoire de la caserne Lambert et le carrefour Labourdonnais aujourd'hui de 14h à 20h. Une déviation sera mise en place par les rues de Nice et Labourdonnais. A noter que les opérations de balisage vont débuter à partir de 13h30. Avec tout ça, patience, prudence et redoubler de vigilance au volant.
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0: Allez, bon appétit à vous si vous apprêtez à passer à table et courage à ceux qui ne sont pas encore. On va se faire un point sur le trafic d'ici peu, mais juste avant, il est grand temps pour vous de prendre votre téléphone et de composer le numéro du standard. 02 62 99 4000. Eh bien oui, le numéro du standard d'Energie Réunion à 02 62 99 4000 vaut deux places de cinéma pour aller voir Resident Evil. Ça se passe donc là, en ce moment. Pour ça, 02 62 99 4000, vous jouez et je m'occupe de vous.
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0: 02 62 99 4000. D'ici là, en termes donc de trafic dans l'immédiat, il y aura de légers ralentissements sur le Lancaster, notamment en direction donc du Barachois. Dans l'ouest, la plupart des ralentis passeront notamment en direction des différentes plages de l'île. Dans le sud, plutôt un RAS dans l'instant T, et dans l'est, on peut hypothéquer de légers ralentissements afin de quitter votre Saint-Bonhomme, mais sinon ça reste clairement léger. Je vous tiens au courant si jamais il y a du nouveau. D'ici là, vigilance et prudence à l'écoute d'Energie Réunion.
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0: dit dans le MyTicket et l'actu, c'est tout de suite.
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2: À Saint-Denis, un conducteur de motocross interpellé, son engin appréhendé par les policiers. En football, une belle victoire pour Lyon, bien classé en Ligue 1. Et la météo un dimanche globalement maussade à La Réunion.
0: Salut Yannick.
2: Salut Diane, bonjour tout le monde. On se rappelle de cet arrêté préfectoral mis en place à Saint-Denis pour éviter les rassemblements et les rodéos motorisés. Pourtant, hier soir aux alentours de 20h30, deux motocross ont été aperçus par les policiers de Malartic. Un pilote de cet engin a pu être interpellé et sa motocross appréhendée par les policiers placée en fourrière. L'actualité, c'est aussi cet incendie dans une maison hier soir à Saint-Pierre. Les pompiers sont intervenus sur un feu dans une case située à Montvert. Chemin Mauté. Une chambre a été entièrement détruite, une partie du séjour également. Une femme de 92 ans a été évacuée en urgence relative. Selon les premiers éléments recueillis par les policiers sur place, le sinistre serait d'origine accidentelle. Il n'y aura pas de revalorisation des APL en 2027, annonce hier soir du ministre du Logement, Vincent Jeanbrun. Décision prise dans le cadre d'un effort de 54 milliards d'euros prévu dans le budget de l'année prochaine. Les aides au logement sont un coup de pouce pour payer le loyer ou le remboursement du prêt de votre résidence principale si vos ressources sont modestes. Plus que quelques jours avant la visite du pape en France, avant cette messe historique sur les Champs-Élysées, notamment à Paris, au total 4 jours dans l'Hexagone pour Léon XIV. Forcément, c'est une mobilisation sans précédent pour l'organisation. L'ensemble des diocèses du pays sont engagés depuis le mois de juillet pour fabriquer, coudre ou tisser pour que tout soit prêt le moment venu. En football, la suite de la 5e journée de Ligue 1, les résultats des matchs disputés hier soir. Paris FC Strasbourg 2-1, Le Mans-Lorient 2-1 également, Toulouse-Le Havre 3-2, Angers 3-2-0 et cette victoire écrasante de Lyon sur Rennes 4-0. L'OL qui se rapproche de Monaco à la tête du classement provisoire. À suivre ce soir, Auxerre-Brest, Nice-Lille et enfin le classique très attendu entre l'OM et le PSG à 22h45. Et un dernier mot chez nous avec la reprise du championnat, la 19e journée de Régional 1. Cet après-midi, le choc entre la JS Saint-Pierroise et la S Excelsior.
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2: On a aperçu quelques rayons de soleil dans l'ouest ce matin, mais dans l'ensemble, c'est un dimanche assez maussade dans le département avec des averses qui se succèdent dans l'est. Les nuages progressent au fil des heures et masquent progressivement le soleil sur l'ensemble de l'île. Le vent reprend un peu de vigueur avec des rafales proches de 50 km/h l'après-midi autour de Saint-Pierre. La mer est agitée à peu près partout, sauf dans le nord. Et les températures, 27 degrés de maxi sur le littoral et un peu moins de 20 degrés dans les cirques. Excellent dimanche à toutes avec Énergie Réunion.

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1: Toujours aussi simple que ça, la grosse voix encore, bienvenue à vous d'ici là. Toujours en termes de hit, la suite certes se passera auprès de Clan et une nouveauté, ne serait-ce que DJ Goja, mais juste avant, lui a été le premier au standard d'Inge Réunion, c'est Yael de la Possession qui doit être avec nous dans l'immédiat. Bonjour Yael.
2: Bonjour.
1: Bonjour, comment ça va?
2: Eh ben ça va, écoute.
1: Ça va tranquillement sur quoi de beau là un petit peu là pour cette fin de week-end?
2: Eh ben je prépare à manger, figure-toi.
1: Ah ça prépare à manger, ça prépare quoi?
2: Bah ouais, un peu de poulet avec écoute, salade, tomate.
1: Un peu de
2: tout ce qu'il y a de bon.
1: Ah la tomate, un petit peu healthy, histoire de continuer un petit peu le week-end, mais très
2: ouais,
1: bien.
2: Ouais, c'est ça, histoire de faire un truc bien.
1: Eh bien très bien, bon appétit à toi, bien évidemment.
2: Merci.
1: En plus de cela, t'as eu la bonne idée donc de jouer pour ce My Ticket. Est-ce que t'es prêt?
2: Ah bah oui.
1: Bah très bien, grattons. Et je t'annonce que tu rafles bel et bien tes deux places de cinéma pour les voir Resident Evil. Bravo à toi.
2: Super, merci beaucoup. Putain, merci beaucoup.
1: Ben oui, tu pourras profiter tranquillement. Tu sais déjà avec qui tu vas?
2: Je pense peut-être ma mère.
1: Ah, sûrement.
2: Parce qu'elle aime bien m'accompagner. Donc,
1: okay,
2: je pense, voilà, je suis très fan de la série de vidéos et j'ai très très hâte d'aller voir le film.
1: Avec clairement, logiquement, tout le monde kiffe ce film, donc tu devrais pas mal te plaire. En tout cas, d'ici là, juste avant donc de repartir auprès des hits, est-ce que tu peux nous rappeler bien fort les trois lettres de ta radio préférée, Yael?
2: Énergie.
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1: Alors, en termes de météo des plages, dans l'immédiat, on est clairement sur un temps ensoleillé sur l'intégralité donc de l'île dans l'instant T, mis à part concrètement, on est sur le drapeau vert donc sur l'intégralité des plages de l'île, mis à part donc la plage de Saint-Paul, toujours fermée jusqu'à nouvel ordre. Donc, pour le coup, l'air avoisine les 24 à 26 degrés, pour l'eau les 23 à 24 degrés, un petit peu frisqué, mais ça peut clairement se laisser tenter, histoire de profiter de ce temps ensoleillé, d'aller bronzer un petit peu, de se taper son meilleur château de salle, hein, c'est vous qui voyez. Je vous laisse checker d'ici là, nous on repart auprès de Julien Lib de suite, Médusa juste après.
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1: Évidemment. Allez, j'espère que vous avez passé un excellent moment. Ma compagnie, celle donc de ce My Ticket. D'ici la 2h de Hit and Non-Stop, juste avant de retrouver à partir de 15h Énergie Weekend auprès d'Alex. Et bien sûr, le classement de l'Euro Hot 30 à partir de 18h. D'ici là, ce n'est qu'un au revoir. C'était Diane. Bye bye.

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1: Et c'est un vrai plaisir pour moi d'accompagner votre dimanche après-midi, les amis. Soyez les bienvenus, nous sommes le dimanche 20 septembre avant cette nouvelle semaine. On va se détendre au maximum pendant les prochaines heures qui arrivent avec de quoi vous détendre, mais aussi de quoi vous faire plaisir. Vos places dessinées pour Resident Evil. Une bonne nouvelle, un énorme cadeau qui débarque dès demain sur lundi et je vais tout vous balancer. Vous allez savoir comment jouer et surtout quel cadeau vous attend dès demain sur Énergie Réunion et tout ça évidemment en compagnie des meilleurs hits du moment, Julien Lee ou encore This Is, c'est ce qui arrive juste après ça, bougez pas et surtout, soyez les bienvenus.
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0: L'après-midi à nos côtés sur LRG Réunion. Peut-être que le programme a été changé ce matin avec la pluie présente un petit peu partout sur l'île. Hein. Vous avez peut-être prévu des pique-niques, des randos et finalement ça finit à la maison en famille. Bah, quoi qu'il en soit, profitez-en au maximum les amis. Parfois, les choses prévues à la dernière minute sont les meilleures. En tout cas, nous on continue de se détendre avant de vous faire plaisir avec vos places de ciné, Shakira, Metro Boomin ou encore Orelsan. C'est ce qui arrive maintenant.
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1: On se détend et on se fait plaisir avec les meilleurs hits du moment dans les oreilles, les amis. Soyez les bienvenus, vous êtes dans Energy Weekend jusqu'à 18h. Ensuite, place au classement de l'Euro 30. Vous allez pouvoir découvrir les 30 hits les plus diffusés partout en Europe sur les stations Energy. Mais avant ça, comme promis, on vous fait plaisir, les amis. Il est temps pour vous de composer le 02 62 99 4000. On vous lâche vos places pour aller découvrir Resident Evil, film d'horreur est déjà acclamé que vous pouvez découvrir avec Energy Réunion et surtout en compagnie de la personne de votre choix. Allez, appelez-nous 02 62 99 4000. On vous attend.
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0: C'est un très beau dimanche qu'on vous souhaite à nos côtés sur Energy Radio avec de merveilleux souvenirs comme celui-ci avec Coldplay à l'instant sur Energy. La suite, ça va se passer avec Jungle ou encore Katsai. Mais avant ça, je vous propose de retrouver Maureen pour votre météo des routes.
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2: Bonjour à toutes, bonjour à tous. Le CRGT vous informe que sur les RN1 et RN2 à Saint-Denis, pour permettre le bon déroulement de la manifestation dimanche au Barachois, organisée par les services de la mairie de Saint-Denis, le Barachois est actuellement fermé à la circulation entre le giratoire de la caserne Lambert et le carrefour La Bourdonnée jusqu'à 20h. Une déviation est mise en place par les rues de Nice et La Bourdonnée. Et puis on termine à Saint-Leu avec la fête de la Salette qui va se dérouler jusqu'au mercredi 23 septembre 7h dans le centre-ville de Saint-Leu. La rue Haute est fermée à la circulation pour son comprise entre le rond-point Nord et la rue Gaspard. La circulation est également interdite sur la rue de la Salette. Des perturbations de la circulation sont donc à prévoir. Avec tout ça, patience, prudence et redoublez de vigilance au volant.
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On essaie évidemment de terminer ce week-end de la meilleure des façons ensemble sur NRJ Réunion. Et les amis, avant cette nouvelle semaine, ne vous inquiétez pas, vous serez très bien accompagnés. Aussi du lundi au vendredi, notamment demain matin avec Chris dans le 5-9. De quoi bien vous réveiller avec des cadeaux et surtout un mec complètement taré avec plein de délire. Et puis l'après-midi, entre 16h et 18h, vous allez pouvoir retrouver la team Bouchon Gratiné, histoire d'accompagner vos embouteillages de la meilleure des façons. Bref, quelle que soit l'heure, vous vous calez sur NRJ Réunion et vous passez un bon moment. C'est d'ailleurs ce qui vous attend pour la suite. Taylor Swift, Ariana Grande ou encore la nouveauté de Clan. C'est maintenant, montez le volume.

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1: Et ce, avec grand plaisir jusqu'à 20h, les amis. Excellente nouvelle pour moi. J'espère que c'est réciproque, hein, puisque dans une heure, on va pouvoir lancer le classement de l'Euro 30, celui qui regroupe les 30 hits les plus diffusés partout en Europe sur les stations Énergie, histoire de bien terminer le week-end. Et puis, dans une vingtaine de minutes, avant de retrouver l'actu, je vais vous lâcher une belle annonce, les amis. On va vous dévoiler le gros cadeau qui vous attend dès demain sur Énergie Réunion. Il vient tout juste de sortir et vous le gagnez déjà sur Énergie. Bref, restez à l'écoute pour savoir comment tenter votre chance.
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0: Allez, vous restez bien calés avec nous sur Énergie Réunion, les amis. Le retour de l'actu dans tout juste 10 minutes à peu près. Ce sera à 18h30 en compagnie de Laura Firaille. Mais avant ça... 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
1: Allez, vous restez bien calés avec nous sur Énergie, les amis. Il est temps pour nous de faire un point sur vos conditions de circulation. Et on va d'abord commencer par vous rappeler la fermeture à la circulation du bar à Chouet tout au long de cette journée, ce qui peut entraîner quelques ralentissements et forcément des ralentissements dans le secteur, que ce soit sur le boulevard Lancastel ou au niveau de l'entrée ouest du chef-lieu, tout comme sur le boulevard sud. Soyez prudents et restez patients, surtout dans ce secteur et puis dans l'ouest, comme d'habitude. Quelques ralentissements qui se forment sur la fin de 4 voies. Pardon, non, ça c'est dans l'est. Juste après l'échangeur de Belmen. On est juste après la route des Tamarins, vous le savez, dans le secteur de Savannah, en direction du nord. Et puis, s'il pleut encore, si les routes sont encore mouillé du côté de chez vous, eh bien restez prudent, ralentissez les amis. La suite des hits avec du très très bon dans vos oreilles. Julien Lee, ou encore The Second Voice, c'est maintenant, montez le volume.

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0: On vous souhaite une excellente fin de week-end avec nous sur NRJ les amis. C'est la fin d'NRJ Week-end, mais le début de votre rendez-vous de tous les dimanches entre 18h et 20h, le classement de l'Euro 30 qui démarre dans quelques instants. Je vous dis à tout de suite.
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1: Et quel kiff de pouvoir terminer ce week-end ensemble avec le classement de l'Euro 30 qui vous ouvre ses portes, les amis, jusqu'à 20h. On va être ensemble à la découverte des 30 hits les plus diffusés partout en Europe sur les stations énergie. Autant vous dire qu'on va se détendre, qu'on va se faire plaisir. Bref, restez connectés avec nous. D'ailleurs, pour démarrer cette émission comme il se doit, je vous propose un petit rappel. On est clairement sur un record en 2026. Voilà déjà plusieurs mois maintenant que Shakira et Burna Boy occupent la première place de votre classement de l'Euro 30. Ils sont énormément diffusés en France, en Autriche, en Allemagne, en Finlande et même en Norvège. Bref, ce sont les boss du moment. Vont-ils y rester une semaine supplémentaire? Eh bien, pour le savoir, restez avec nous jusqu'à 20h. On jette maintenant un petit coup d'œil du côté des sorties de la semaine. On va dire au revoir à DJ Goja et Jason Derulo. Au revoir également à Another Baby Rexha ou encore Zara Larsson, accompagné justement de Shakira, les amis. 4 sorties pour 4 nouveautés. C'est d'ailleurs une de celles-ci qu'on va découvrir dans quelques instants avec Gims et Mauvais Joe qui débarquent avec Vive la Monnaie. Ils sont 28e devant Zara Larsson et Pink Panthers de retour dans le classement. Elles sont 29e. Mais tout de suite, vous le reconnaissez, voici Bruno Mars.

0: Soyez les bienvenus si vous venez de nous rejoindre sur Énergie les amis. On est à la découverte des 30 hits les plus diffusés partout en Europe sur les stations Énergie. Vous êtes dans le classement de l'Euro 30, la suite dans quelques instants avec Tovlo et Stromae, toujours présent dans ce même classement. Ils gagnent aujourd'hui une place avec Des Fleurs. Ils sont 26e devant Léonie. C'est l'une des nouveautés de ce classement. Ça s'appelle Don't Worry. Aujourd'hui, elle est 27e. Et juste après ces deux hits, une découverte Euro 30, une exclue, c'est The Bowser qui débarque avec Love Myself. C'est dans quelques minutes.
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0: vous souhaite évidemment une très belle fin de journée avec nous dans le classement de l'Euro 30, les amis. On continue de découvrir ces 30 hits. Les 30 hits les plus diffusés partout en Europe sur les stations Énergie à la 23e position. C'est une autre nouveauté qui vous attend, celle d'Alex Warren. Il est 23e devant Alex Warren lui-même. Eh oui, il se complète 2 hits à la suite d'Alex Warren. Il est 24e avec Ordinary. Mais avant ça, voici UGL sur Énergie.
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0: Et voilà, ce sont des choses qui peuvent arriver dans le classement de l'Euro 30, un classement défini par le nombre de diffusions de chaque hit partout en Europe sur les stations Énergie, ce qui donne Alex Warren, suivi d'Alex Warren. Non, vous êtes pas trompé de radio, vous êtes bien sur Énergie, les amis. Dans quelques instants, la suite avec Taylor Swift. Elizabeth Taylor perd deux places aujourd'hui pour se retrouver 21e. Olivia Dean en perd deux également des places, cette fois-ci avec So Easy. Elle est 22e.
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2: Disparition inquiétante d'une femme depuis 6 jours. OM PSG, le classico, c'est ce soir en Ligue 1 de football. Une nuit fraîche mais étoilée nous attend sur La Réunion. Bonsoir tout le monde. Carole, 47 ans, est portée disparue depuis 6 jours. Lundi, elle serait partie à bord d'une Hyundai i20 de couleur gris foncé de Sainte-Marie. Elle est décrite comme étant de type Caprine. Elle porte des lunettes de vue. Son téléphone a borné pour la dernière fois du côté de la possession. Si vous disposez de la moindre information, vous pouvez composer le 17. Un incendie a eu lieu la nuit dernière dans les Hauts-de-Saint-Pierre, dans une maison située chemin Mottet, dans le secteur de Montvert-les-Hauts. Les pompiers sont rapidement intervenus sur place et ont maîtrisé les flammes avant minuit. Une femme âgée de 92 ans a été évacuée par les secours en urgence relative vers le CHU Sud. Une enquête a été ouverte. Première application de l'arrêt préfectoral pris vendredi soir contre les rodéos urbains à Saint-Denis vers 20h30 hier soir. Deux motocross ont été repérés par des policiers. L'un des conducteurs du deux roues a été interpellé et son engin placé en fourrière par les policiers. 101 villes de l'Hexagone concernées par des manifestations tout au long du week-end pour contester la loi sur la présomption de légitime défense pour les forces de l'ordre. Les manifestants dénoncent cette loi qui légitimerait tout tir par arme à feu des policiers et des gendarmes. En effet, aujourd'hui, c'est à l'État de prouver que le tir d'un gendarme ou d'un policier est, je cite, nécessaire et proportionné selon la loi. Moscou, attaqué par des drones ce matin. 1600 drones lancés sur la Russie par l'Ukraine, dont 450 sur la capitale moscovite.

0: Le maire de Moscou dénonce ce matin une attaque de drones majeure. Selon lui, elle vise à perturber les élections législatives. En effet, les Russes votent aujourd'hui pour le troisième et dernier jour des premières législatives depuis l'offensive russe à grande échelle sur l'Ukraine de février 2022. Allez, du foot avec la fin de la cinquième journée de Ligue 1. Depuis 17h, vous avez le match entre Auxerre et Brest. À 19h15, Nice va jouer contre Lille. Et puis le match le plus attendu de l'année, le Classico à 22h45. Le PSG se déplace sur la pelouse du Vélodrome de l'Olympique de Marseille. Hier, le Paris FC a dominé Strasbourg 2-1. Le Mans a gagné face à Lorient 2-1. Les Lyonnais ont étrié Rennes 4-0. Toulouse a battu Le Havre 3-2. Angers a gagné face à Troyes 2-0. Et je vous rappelle que vendredi soir, Monaco a battu Lens 2-1. L'équipe de France de volleyball joue les huitièmes de finale de l'Euro. C'est ce soir à 20h que les Bleus affrontent le Portugal. La rencontre a lieu à Sofia en Bulgarie.
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0: Cette nuit, les nuages de la journée se dissipent pour faire place aux étoiles. Dans le ciel réunionnais, les entrées maritimes se font rares sur l'est. Le vent diminue sur le littoral nord, mais reste très actif sur la côte sud. La mer reste peu agitée avec une houle australe de sud-sud-ouest proche des 1,50 m. Les températures en baisse cette nuit avec 7 degrés à la plaine des Caps, 18 à Saint-Denis, 19 à Sainte-Rose et 20 degrés à Trois-Bassins.
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0: On y a eu droit tout à l'heure avec deux hits à la suite d'Alex Warren. Et bien voici maintenant, c'est le tour de Taylor Swift. On va la retrouver une nouvelle fois avec I Knew It, I Knew You, la BO de Toy Story 5. Elle est 20e aujourd'hui. Vous aurez également Somber ou encore The Bowser. Et tout ça, ça arrive dans quelques instants. Bougez surtout pas.
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0: Allez, on se rapproche tout doucement de la moitié de votre classement de l'Euro 30, les amis. Et surtout, restez à nos côtés. Il vous reste deux hits à découvrir avant de passer à la deuxième partie de cette émission. Bébé Rexha vous attend à la 16e position. C'est une sacrée chute pour elle avec New Religion. Elle perd 7 places. Elle se retrouve juste avant BTS qui se refait une petite santé, plus 5 places pour Swim, son 17e. Et juste après ces deux hits, c'est une belle découverte que je vous propose. Un hit que vous n'entendrez que dans le classement de l'Euro 30. C'est un hit qui fait partie du top 100 et c'est le groupe Flo qui débarque dans quelques instants avec Liquid.
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0: On vous souhaite évidemment de passer une très belle fin de week-end avec nous sur Énergie Rail Lyon. Ça y est, on est à la moitié les amis. 15 hits à découvrir pour cette nouvelle heure. Les 15 hits les plus diffusés partout en Europe sur les stations Énergie. Et puis à la 13e position, on va pouvoir retrouver Justé qui stagne aujourd'hui, tout comme Offenbach. Lui est 14e, mais avant ça, Ugel, on va le réécouter cette fois-ci aux côtés d'Imael Angel et Ultra Night. Moving to the Sun gagne 2 places pour se retrouver 15e.
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0: classement de l'Euro 30 dans quelques instants avec Alex Warren qu'on va retrouver une nouvelle fois et pour la troisième fois aujourd'hui, mais cette fois-ci avec Fever Dream qui perd une petite place. Il est 11e aux portes du top 10 et juste avant ça, c'est Olivia Rodrigo qui gagne 3 places aujourd'hui. Elle pointe à la 12e position. Juste après ces deux hits, on va pouvoir apprécier Bruno Mars, les habits, avec des rythmes boléro, originaires de Cuba. Et puis les arrangements inspirés de la musique mexicaine. Il n'y a que Bruno Mars pour nous faire ça, c'est du très bon et c'est ce qui arrive pour vous dans quelques instants.
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0: nous rejoindre sur Energy. D'abord, sachez que vous êtes les bienvenus les amis, et surtout que vous arrivez au bon moment puisqu'il est temps pour nous de découvrir le top 10 de votre classement de l'Euro Hot 30. À la 8ème position, on va croiser la route de Kaigo qui perd 4 places, eux en perdent 3. Je parle du duo Tame Impala et Jenny avec Dracula qui pointe aujourd'hui à la 9ème position. Mais avant ça, voici Jennifer Lopez et David Guetta.
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0: Souhaite de passer un excellent début de soirée à nos côtés sur Energy les amis, toujours Alex à vos côtés et c'est jusqu'à 20h à la découverte des hits les plus diffusés partout en Europe sur les stations Energy. Il vous en reste 7 à découvrir à la 6ème position. Eux, eh bien, se refont une belle santé, ou je dirais plutôt elle, puisque c'est le groupe Katsai qui vous attend en gagnant 6 places aujourd'hui à la 6ème place. Et puis juste avant, voici Harry Styles. Non, ça c'est pas Harry Styles, c'est un hit que vous allez pouvoir découvrir sur Energy, un hit qui cartonne dans le Billboard notamment. Elle s'appelle Ella Langley et c'est l'une des dernières nouveautés du moment qui vous attend dans quelques instants.
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0: Allez, restez bien calés avec nous pour cette dernière ligne droite dans le classement de l'Euro 30, les amis. Petit arrêt à la quatrième position, juste avant le podium, pour y voir Martin Garrix et Ed Sheeran gagner 4 places. Ce top 5 est complété par Ariana Grande qui y regrimpe. D'ailleurs, elle gagne 2 places aujourd'hui, elle est 5e.
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0: Et ça y est, normalement, c'est le moment qu'on attend le plus. Le moment de découvrir les trois hits les plus diffusés partout en Europe sur la station Énergie. On va d'abord faire un petit arrêt à la deuxième position pour voir Temper City gagner une petite place et repartir avec la médaille d'argent aujourd'hui. Puis ce podium, il est complété par Teddy Swims qui en perd une de place justement, et lui est troisième.
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0: Allez, on va tout doucement laisser Temper City à la deuxième position de votre classement pour découvrir qui est numéro 1. Ils étaient déjà la semaine dernière, il y a 2 semaines, il y a 3 semaines, il y a 4 semaines, et bien plus encore. Shakira et Burna Boy sont toujours numéro 1 de l'Euro 30.
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0: les semaines pour Shakira et Burna Boy en tant que numéro 1. On le rappelle, c'est quand même l'hymne officiel de la Coupe du Monde de foot 2026. Peut-être qu'ils seront toujours numéro 1 en 2027. En tout cas, pour savoir s'ils vont y rester la semaine prochaine, rendez-vous dimanche prochain, 18h-20h, pour un nouveau classement de l'Euro 30. Et puis, comme d'habitude, nous, pour se dire au revoir, une surprise. Un hit qui fait partie du top 100 et que vous allez adorer, les amis, c'est Gordo qui vous attend pour vous se dire au revoir. Moi, je vous souhaite à tous une très belle soirée, un bon début de semaine pour ce qui arrive. Je vous fais de gros bisous, c'était Alex.
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